0: Bonjour madame.
1: Alors, je me permets de vous déranger, mais nous sommes deux artistes sonores. On travaille pour la manifestation qu'il va y avoir le 23 juin à la fête de quartier. Je ne sais pas si vous êtes au courant.
2: Oui.
1: Manifestation culturelle. Et donc,
0: il y a un parcours d'artistes.
1: Le centre culturel flamand, en fait, nous a fait une commande. Et on vient voir les gens pour essayer de glaner des sons de leur quotidien, un son auquel ils pensent, de leur quotidien, de leur maison.
0: À l'intérieur de leur maison, oui.
1: Pour ensuite faire une composition musicale qu'on va diffuser ce jour-là et puis après sur Radio Campus. Donc on fait le tour, on a des gens qui nous font écouter un son de perceuse.
0: Là, à l'occasion, c'était le bébé qui pleurait.
2: Mais mon mari est en plein travaux, justement, à côté.
1: Ah, on en a quelques-uns de son travaux, mais c'est nous, ça nous intéresse. Il est parti.
0: Ah oui, on va.
1: Ouais, on va. Merci.

0: Merci.
1: Io ho la posa sulla carta.
2: Donc de tous ces travaux, c'est lequel le bruit le plus...
1: Por motivo de la noche.

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0: Du coup, c'est le genre de son que, comment dire, quand j'ai rencontré cet objet, c'est ce qui m'a plu, c'est-à-dire que donc je lui envoie une pulsation, un métronome, qui va être plus ou moins rapide. Et à ma grande surprise, ce qui se passait, c'était pas quelque chose d'aussi régulier que le métronome. Donc ce qu'on peut entendre là, c'est qu'il y a une modulation. Et cette modulation, elle est liée à l'objet lui-même. C'est comme si finalement, l'objet, une fois qu'on le sort de la seconde pour laquelle il a été conçu pour battre la seconde très régulièrement, à partir du moment où on l'emmène dans d'autres endroits, en fait, il réagit de manière... alors moi, j'appelle ça de manière plus instinctive. Il improvise, en fait. Et moi, c'est ça qui m'a beaucoup touché quand j'ai découvert l'objet. Je me suis dit, ouais, c'est incroyable. Et donc, il y a déjà des gens qui ont fait ce travail-là, de prendre des réveils, de les modifier. Et très souvent, c'est des projets qui sont organisés pour essayer de ralentir ou d'accélérer des réveils et de les garder sous un certain contrôle, pour créer des rythmiques, pour créer des choses hyper intéressantes par ailleurs. Et là, moi, ce qui m'a touché, c'était justement le fait de pas contrôler l'objet, mais de simplement l'emmener dans des endroits qui n'étaient pas habituels et de se laisser surprendre par ce qu'il exprimait.
1: What moved me is not controlling the object. Simply taking it to unusual places and letting yourself be surprised by what is it expressing.

0: One of the fundamental principles of this installation is that there are two clocks that receive the same signal and respond differently. Visually, the clock on the left will be in the left here, and the same principle will be applied to the clock on the right.
1: Et du coup, c'est un des principes de base de cette installation, c'est qu'il y a deux horloges qui reçoivent le même signal et qui, en fait, vont y répondre différemment. Et du coup, visuellement, il y a une horloge à gauche qui va être dans l'oreille gauche, une horloge à droite qui va être dans l'oreille droite. Et du coup, toute cette panoramique qu'on entend, ce son qui bouge, bah, c'est pas moi qui le fais. En fait, plus je te présente le projet, plus tu vas voir que j'en fais très peu et que toute la magie, elle opère par les objets eux-mêmes.

0: J'ai aucune retenue dans la manière dont je leur fais confiance pour faire quelque chose et j'en ai jamais cassé aucune. C'est étonnant. Et souvent, tu vois, quand je présente ça devant des gens et qu'ils voient les horloges qui accélèrent, qui vont tellement vite et ils me disent, mais c'était horrible. Parce que je me suis dit, mais tu vas tout casser, à la fois les horloges et le temps. Et en fait, non, assez étonnamment, celles-ci, c'est les mêmes que j'utilise depuis, je dirais, 2 ans, avec lesquelles je fais tout. Alors j'ai une horloge de secours quand je me déplace, j'en ai une troisième, parce que bah, c'est quand même, ça serait dommage que je me retrouve coincé. Mais j'ai jamais eu à l'utiliser. C'est vraiment ces deux-là qui. Alors qu'elles n'ont aucune valeur. Enfin, c'est des objets qui sont fabriqués en des millions d'exemplaires, qui coûtent rien, qui disparaissent en fait très vite sur les murs. Et pourtant, voilà, c'est d'une robustesse, semble-t-il, à toute épreuve.
1: These two clocks are objects that are made in millions of copies, that cost nothing, that disappear very quickly on the walls, and yet they seem to be extremely robust.

0: on écoute la radio. Donc c'est pas vraiment la radio en fait, c'est la radio qui écoute l'alimentation des horloges.
1: It's the radio that listens to the

0: Et mon souhait, c'est que quand tu rentres chez toi après et que tu regardes l'horloge de ta cuisine, tu te dis, bon, ben, en fait, sacré objet, quoi. Il est puissant, il a une richesse, il a plein de choses à dire.
1: My intention is that when you come home and look at the clock in your kitchen, you will say to yourself that this object has a lot to say and that you will wonder about the objects around you. What links me to the world? Which ones freed me? Which imprison me? And if they imprison me, what room for manoeuvre do I have to free myself from them?
0: Donc c'est aussi le souhait d'avoir quelque chose qui soit pas impressionnant, qui soit simple, même si au final le dispositif technique commence à être un peu encombré. L'idée c'est de rester dans quelque chose de très accessible pour que chacun puisse se sentir autorisé en fait à se dire qu'il pourrait le faire. Et en vrai il peut le faire, c'est pas si compliqué.

0: Rodolphe Bourotte, mars 2024.
1: Marche toujours pas d'ailleurs. Attends, alors, je vais changer, je vais faire quelque chose quand même. Non, ça, ça, voilà. Ici, nous y sommes. Ça, c'est un paramètre qui marche pas, donc je vais pas te le montrer. Ça marche un peu. Mais je sais pas si je vais te le montrer, parce que comme ça marche un peu, je sais pas.

0: It's a keyboard, so it's just an interface.
1: C'est un clavier. C'est un clavier, donc bon, c'est juste une interface. Moi, j'aurais besoin juste d'une octave, en fait, a priori, normalement. C'est-à-dire qu'on choisit juste les notes dans le système tempéré, 12 notes sur une octave. Et donc, si j'appuie sur une note, là, on ne le verra pas parce que j'ai enlevé les lignes, mais c'est un mi. J'ai trois potentiomètres. Ce clavier est équipé de potentiomètres, ce qui est pratique. Contrôleur, MIDI. Mais si je règle à chaque fois chaque paramètre,
0: each parameter is associated to another parameter, which is the deviation from a median value. As with all the other parameters, it is accompanied by a second potentiometer, which also defines the dispersion around an average value, so that when the dispersion is at a minimum, the rhythm are regular, and when the dispersion is increased, the rhythms are irregular.
1: Donc la durée, on a ce paramètre qui, voilà, qui fait aller de valeur très courte à valeur très longue. Si je suis au maximum, on a des valeurs assez longues. Et comme comme les autres paramètres, il est accompagné d'un deuxième potentiomètre qui définira aussi la dispersion autour d'une valeur moyenne. Ce qui fait que lorsqu'on est au minimum de dispersion, on a des rythmes réguliers. Et lorsqu'on augmente la dispersion, on obtient des rythmes irréguliers.

Oui, c'est, je sais plus de qui c'est venu, c'est peut-être de nous, enfin de quelqu'un en tout cas, mais c'est vrai que la musicienne, elle était extrêmement tout à fait aguerrie à la lecture de partitions et donc elle avait acquis des automatismes. Lorsqu'on voit deux portées avec des lignes, cinq lignes, clé de fa, clé de sol, et elle se retrouve à lire les notes, lire les notes, lire les notes, et elle se sentait comme un peu happée par le système. Et là, le fait d'enlever les lignes, en fait, on se retrouve sur sur une vision plus ouverte. Il y a une influence, quoi. Psychologiquement, il y a une influence sur la manière dont on joue, qui est due au fait que les automatismes ne sont plus forcément activés de la même façon.

0: On pourrait imaginer que
1: we could imagine that the graphic pitch would correspond to an intensity and that there would no longer be a pitch.
0: Et qu'on n'ait plus de hauteur. Mais c'est vrai que moi, enfin, quand même, j'ai envie dans ce système qu'on ait une notion de hauteur, parce que pour moi, c'est un peu.
1: But I want this system to have a notion of pitch because for me, it's essential for frequency changes.
0: C'est les changements d'énergie, en fait, des changements de fréquence.

0: Mais là, là, c'est la première fois que je propose du coup aux interprètes de venir. Et
1: it's the first time I've inviting performers to come in everyone as a role in both the production of the composition and the production of the sound itself.
0: Et ça, je trouve ça super intéressant, et je trouve aussi que même avec avec des amateurs, enfin moi, j'ai vraiment très envie que ce système que des amateurs puissent s'emparer de ce système et essayer de diriger des musiciens avec. Enfin, je trouve cette idée je trouve assez excitante quand même.
1: I'm really keen for amateurs to get hold of this system and try to conduct musicians

0: Mais en fait, c'est en travaillant, c'est en le pratiquant, qu'on se rend compte que c'est juste une base de travail. Hein. C'est à nous de.
1: It's by practicing in that we realize that it's just a basis for working, that it's up to us to find our own way within this framework, and that's where it becomes horizontal.
0: On arrive à trouver notre voie. Et c'est là que ça devient horizontal. C'est vrai que ça, c'était un autre tour qu'on a vu. C'est que, à partir du moment où on commence à prendre des libertés par rapport à ce qu'on voit, alors là, il y a un rôle qui est un peu différent entre ces personnes ici que j'appelle le pupitreur.
1: It's when you start to make liberties with what you see that there is slightly different role between the person I call the pupitreur and the performers.
0: Il y a plus d'écoute aussi. Alors, voilà, c'est tout un jeu entre la contrainte et la liberté de. Et à partir de quand on va arriver dans une écoute? Parce qu'au début d'une répétition, c'est pas une écoute. On a cet automatisme-là d'essayer de reproduire ce qui est écrit.
1: It's all a game between constraint and freedom. When you start listening, because at the beginning of a rehearsal it's not listening, you automatically try to reproduce what's written. 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

0: Du coup, tu enregistres déjà?
1: Oui.
0: Ah ouais.
1: Parce que je vais repérer que quand tu prends une position comme ça,
0: c'est que tu enregistres.
2: Yann Le Guay, décembre 2023.

0: cette anecdote là qui m'est revenue un peu naturellement, qui était un des premiers projets que j'avais fait sur disque vinyle, qui avait été d'essayer de retourner le disque sur lui-même.
1: So there is an anecdote that comes back to me a bit naturally. One of the first projects I did on vinyl was to try to turn the record inside out. I went off to record the manufacture of the vinyl so that I could press the sound of this recording onto the record and then have the record pressed in the factory where the sounds had been recorded.
0: Qui s'est appelé Dead Media. À l'époque, parce que c'était le moment où toutes les usines fermaient les unes après les autres.
1: The project was called Dead Media because it was the time when all the factories were closing down, one after the other. The idea was to take the trace of all these sounds that were going to disappear.
0: À l'époque. Et j'ai eu accès à cette usine qui s'appelait VPI, qui était à Dreux, à côté de Dreux. C'est Grégory qui était directeur de l'entreprise à l'époque. Lui, il venait plutôt de la scène techno-hardcore, qui était à peu près la majorité des disques qui étaient gravés à l'époque. C'était vraiment pour des DJ, pour la techno bien énervée.

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nous vous souhaitons la bienvenue à l'intérieur de vous-même. Nous vous proposons de déplacer vos oreilles dans vos yeux dans votre nez dans votre bouche dans vos mains, vos pensées, dans vos pieds.

Accumulation d'énergie magnétique. Synthèse d'exercices traditionnels chamaniques. Perse, égyptien, sibérien. Ensemble d'exercices comprenant des postures, des contractions musculaires et une respiration contrôlée. Ces exercices mettent en mobilisation la force neuromusculaire dans l'objectif d'accumuler le magnétisme cosmotellurique. Les tensions musculaires isométriques, sans mouvement, favorisent l'accumulation d'énergie psychoneuromagnétique. Respiration thoracique par le haut de la poitrine. On inspire toujours par le nez. Accompagnez l'inspiration de l'intention d'accumuler le magnétisme cosmotellurique. Et pendant l'expiration, diffusez l'énergie dans le corps et dans l'univers. Maintenir la respiration signifie de continuer d'avoir l'intention d'inspirer ou d'expirer, sans mouvement d'air, car les poumons sont déjà pleins ou vides. Inspirer et expirer sans bloquer la respiration. Importance de fixer la lumière pendant les exercices. Reflet de lumière, soleil.

Usage des métaux. Utilisation du fer. Main gauche ouverte. Capter l'électromagnétisme tellurique. Et du plomb. Main droite fermée. Accumuler l'énergie avec une respiration nasale alternée. Les jambes sont croisées pour limiter la déperdition d'énergie dans la terre.

Le son des éléments selon la tradition. F, O, R, T. F, le feu. Lumière, volonté, désir, chaleur.

0: Pendant que le monde s'efface, tu peux choisir d'entrer de plus en plus profondément dans cet univers intérieur de rêve et d'imaginaire, à la fois ici et ailleurs.
1: En transformation.
0: Vous vous ressemblez de plus en plus
1: en transe
0: à la personne que vous êtes
1: en transe
0: dans ce passage vers le sage intérieur. Les larmes emportées sur les ailes du passé maintenant fertilise la terre de votre présent à venir. La moisson des ressources d'eau claire. Car au fond, vous avez déjà lavé les laves du passé. Et ça s'écoule. Libre d'onduler sur la puissante vague d'énergie de votre voix intérieure. Prise d'énergie. Vers le temps complet et parfait. Où rien n'est à faire ni à refaire. Car vos failles sont de merveilleux passages d'âge sage. Semblables à la personne différente que vous êtes. Au plus profond de vos vallées, valeurs intérieures, vous vous abreuvez à la source d'eau claire de vos ressources. Pendant ce temps tant attendu, votre esprit se repose. Votre corps devient de plus en plus libre et fluide. Comme le flux et le reflux d'une respiration. Voyage vers votre moi sans âge, pas toujours trop sage. L'esprit inconscient comprend exactement ce qui vous porte ouverte vers cet avenir où les fleurs de sagesse que vous aviez semées oubliez, voilà longtemps. Souvenez-vous de les accueillir, offrir comme un présent à vous-même, comme un rêve translucide. Votre avenir devient transparent, bienveillant de vous-même. Laissez le sage intérieur décider de ce qui est bon. Et au passage, tout rime à quelque chose. Donne à toi-même tout ton pouvoir, au moins pour voir. Laisse ces paroles se promener en toi, portées par les papillons multicolores de la vallée intérieure. Ainsi, tout ce qui te pesait, léger, s'envole vers l'infini en toi-même.

altérés par les ambitions du langage, de la masse, en elle transformée en alcool. Elle ne savait pas adhérer à la captivité des aberrations disséminées en blasphème. La fatigue, comme arme universelle de la misère sacrifiée dans le ciel de l'aliénation calculée, divisée en dieux pervertis et mental réorganisé quelque part entre créativité, continuum massifié, essence, sclérose. Et rester pour toujours dans la performance, fragmenté par le sublime de la transformation, qui n'est ni vie, ni mort, mais folie suprême, divine, éternelle.

Les yeux parlent des supplices de la race, de l'orgueil vaincu au crépuscule, lorsque les étourneaux partent. Le travail se plaint de la dignité de l'image, selon l'égoïsme fabriqué de la raison, renvoyant au comble de l'imitation. La culture molestée par les usines, le savoir politicien qui laboure la terre des artistes pour construire les chemins de la disparition du self. Tempête d'ombre, de vin, de vertu, de cris pour la richesse. Jamais choisir le visage pervers de la connaissance. Chacun devant son temps, récompensé par les ténèbres calcaires de la mémoire qui se souvient de l'accusation de la douleur, du choix de l'arme, du regard troué de l'indépendance des fêtes qui renie les blasphèmes. Pleurs nécessaires au bout de l'idéologie. Maintenant, le soi persiste à refléter l'amour transformé en société de production. En société de production. Société de production. Société de production. 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Qui frappe jusqu'à la mort. Le goût est reflété par la froideur des bagarres, des familles, de l'amertume.

soldats de la guerre économique et psychologique, déserter le champ du combat interne et externe, l'hallucinatoire et la folie sont des chances offertes à nos subjectivités machiniques de s'émanciper. Subjectivité produite par la guerre totale, fractale, transversale, micropolitique, macropolitique, indéfinie, infinie de la dictature capitaliste, se désintégrer, sombrer dans la schizophrénie de ses propres flux vitaux, territorialisés par le colonialisme scopique. Déposer les armes de l'accumulation, de l'aliénation, du fétichisme de la marchandise, des conditionnements, lutter pour la dissolution, la déraison, la dissociation, le désordre, la dispersion, le délire, la dématérialisation, le démantèlement des captures machiniques gouvernantes qui nous transforment en prothèses industrielles, désirantes, des conditionnements opérants, automatiques, des réflexes, pervers, recréer la dignité humaine, déstructurée, hors propagande, consommation, production, qui cible toujours plus le point cognitivo-comportemental de l'irrésistible dénaturation du vivant.

Des drogues de synthèse vendues en quantité de plus en plus astronomique pour oublier les codes de la société du spectacle et de la consommation. L'emprisonnement dans la triade fight, flight, freeze. L'addiction fabriquée par le cybercapitalisme 3MMC 4MEC MDMA LSD GHB. Produire de nouvelles épigénétiques de la liberté d'être soi-même. Ecstasy, cocaïne pour retrouver ses réflexes parasités par la logique de la guerre absolue avec, pour, contre les populations. Molécule clandestine de la liberté d'être soi dans le combat nanométrique de la perte d'autonomie, du libre arbitre, des instincts, kétamine, PCP. Pour une nouvelle ADN de l'histoire calquée sur l'animal, la vie, la mort, le chaos, l'ardeur, l'altruisme, la désunion, le putsch culturel et vital, la déprogrammation par l'intelligence artificielle, les laboratoires de la révolution, de la plus-value de la non-exploitation, la faillite des industries du bien-être, de la mémoire automatique, de la souffrance et du jugement.

0: Dérivés de pétrole, d'acétone, d'acide de la guerre pétrosexe raciale, pour reprendre le pouvoir de l'impuissance et de l'hallucinatoire. Des stupéfiants aussi stupéfiants que les rafales, les mirages, CD5, les radars, les drones, les mines, les bombes, les lasers, les explosifs légalisés, propres, impropres à la consommation humaine. Au contrôle automatique comme au conditionnement précoce des classes dominantes catinone opioïde tryptamine piperazine pour rompre la triade de la survie sur un écran et le passage à l'acte consumériste imminent C L D E T D M O T B Z P M C P P T F M P P M X E en interaction avec la multidimensionnalité de la vie. Dans le chaos des polarisations, des radicalisations, des fascismes, des groupes artificiels de colère, d'agonie face à des prédateurs, de l'inconscient économique.
1: Une vision.

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